0: Bonjour, tu veux acheter du pain ? Tu sais, ici, on ne vend pas de canard laqué. On vend que du pain. Il n'y a pas autre chose.
1: Monsieur, mon ami est malade. Il a juste envie d'un croissant. Je voulais vous demander, j'ai vendu hier. Si oui, pourriez-vous nous en donner un peu?
0: Mais tu plaisantes. Depuis mon grand-père, le pain a toujours été vendu le jour même. Il n'y a jamais eu d'invendu.
1: Pardon, monsieur. Sauriez-vous où nous pourrions trouver une boulangerie avec déjà vendu hier?
0: Ta question est stupide. Je ne sais pas du tout, il n'y a pas de réponse.
1: D'accord.
0: Hé, viens, si tu veux m'aider à malaxer la pâte, je te donnerai du pain. Allez, viens. Non, non, tu vas trop vite. Il faut aller doucement. Regarde-moi, si tu vas trop vite ou trop fort, la pâte ne sera pas bonne, tu vas la martyriser. Il faut que tu penses, tu es dans la main, le cul d'une jeune fille. Alors, non, regarde-moi doucement, je te dis, pas trop fort et pas trop doux. Si tu continues comme ça, tu vas effrayer la jeune fille, ce n'est pas possible. Voilà, et quand tu fais ça, dans la pâte, tu mets tout ton cœur.
2: 邓小平一生都喜爱法国的牛角面包。50年后，他率中国政府代表团出访法国时，特意购买了许多牛角面包带回北京，分送给周恩来、聂荣臻、蔡畅等留法的老战友。

0: 有没有人呢？哎 ，Hello， Monsieur，
1: Que faites-vous？
2: Nous sommes des étudiants chinois et nous cherchons le président de l'institut, Monsieur Wu Zhihui.
3: Il y a des consignes durant les heures de cours. Pas de visiteurs, à moins que ce soit très important.
2: De nous inscrire, c'est très important.
3: Les inscriptions sont déjà finies. Les étudiants sont en cours maintenant.
4: Ouais, ouais, 恩来大哥，啊，现在的情况是这样的，请愿的队伍都还在校园外面等着。赵世炎、蔡和森、向君宇还有宗旭之，他们四个进到校园内了。吴志辉同意接见他们四个。对，嗯，好，我知道了。对，有什么消息我就立刻告诉你们。嗯，放心吧。
5: 有本事你们宰了我，拉到市场卖肉去，给你们做学费。
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